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0: Bonjour à toutes et à tous. Les forêts sont-elles l'une des réponses face au réchauffement climatique ? Nous en parlerons dans quelques minutes avec Yves Daricot, ingénieur agronome, ancien conseiller des Nations Unies, apiculteur et planteur d'arbres. Mais avant, direction Bourbaré, en sud Ille-et-Vilaine. 3 ans après les premières plantations, l'association Les Planteurs du Bois et Loup, accompagnée du collectif citoyen Tiplanète et de salariés de la Fondation Rocher engagés dans leur programme RSE, s'est retrouvée sur un chantier de nettoyage. Objectif, retirer les chardons et les mauvaises herbes pour permettre à chaque arbre de se développer dans les meilleures conditions. Entre découverte de la nature, engagement citoyen et volonté d'agir pour les générations futures, ces bénévoles font le pari que les forêts peuvent contribuer à lutter contre le changement climatique. On retrouve tout de suite Jean-Michel Fourage, habitant de Bourbaré et secrétaire du collectif citoyen Tiplanète. C'est un reportage signé Simon Leclerc de Radio Laser.
2: Alors, c'est une plantation qui a été faite donc il y a maintenant 3 ans, c'est ça, en novembre, et c'est un grand espace qui est communal, c'est un terrain communal, c'est un ancien terrain de sprint cross donc qui avait été remblayé. Et la commune donc, a fait une convention avec les Bois et Loups pour que les plantations se fassent. Et donc il y a eu un grand chantier de plantation en novembre, il y a 3 ans, avec des habitants, les gens de l'association, qui sont venus pendant un samedi matin et l'après-midi aussi pour planter.
3: Robert, secrétaire des planteurs du Bois et Loup, nous explique ses missions du jour.
4: Concrètement, on va donner toutes les chances à cette forêt de bien pousser. Alors au bout de 3 ans, qu'est-ce qu'on va faire ? On va enlever les protections quand c'est nécessaire, c'est-à-dire quand les arbres ont suffisamment poussé. Sinon, on doit les laisser parce que les chevreuils viennent manger les feuilles fraîches qui viennent de pousser. On va désherber un tout petit peu, mais ça c'est moins important parce que il n'y a pas trop de mauvaises herbes. Enlever par contre les chardons et la parelle pour donner une chance à cette forêt d'être pas trop envahie par ces herbes envahissantes. Ouais. Voilà. Et puis vérifier si on n'a pas eu trop de pertes non plus. Alors, quand on a planté, les conditions n'étaient pas forcément les plus favorables. On se demandait si on n'allait pas avoir des plants qui n'allaient pas pousser du tout. Et finalement, on a eu la bonne surprise de constater qu'on avait moins de 7% de pertes, ce qui est pas beaucoup. Et donc, depuis, ça, tout a poussé. Ceux qui avaient bien pris dès la première année ont tous poussé. C'est un beau départ, c'est très bien, c'est un plaisir de la voir grandir comme ça. Et qui va devenir, après, une forêt naturelle. Il faut attendre une dizaine d'années en fait pour avoir vraiment un début de forêt où les plus grands arbres ou arbustes ont atteint leur taille adulte, 10-12 ans on dit. Mais là, avant cette date, on aura un résultat visuel qui sera agréable.
5: Si vous voulez, en même temps, est-ce que je peux vous poser une autre question ?
3: Oui, allez. Mais au fait, qu'est-ce qu'on va trouver dans cette forêt naturelle ? Jean-Michel Fourage fait le point.
2: Plein d'espèces, des espèces variées, mais adaptées au sol, enfin le plus possible adaptées au sol. Donc il y a en grands arbres, il y a de l'alisier, il y a du chêne, il y a des érables aussi un petit peu, il y a des robiniers, faux acacias, et il y a beaucoup de petits arbustes qui vont faire plus du bourrage, quoi, donc en arbustes qui vont rester plus au sol. Donc il y en a aussi pas mal qui ont été mis, du noisetier, de la jonc, je crois, il y a eu des choses comme ça. C'est ce qui pousse aussi dans les haies locales, quoi. C'est ce qu'on a dans les haies ici et dans les boisements de la région. Et donc c'est vraiment des arbres qui s'adaptent bien au sol et à la région, quoi. Après, il y a certains qui vont avoir peut-être plus de mal avec le réchauffement climatique. Et c'est un sol ici, la partie ici, c'est quand même un sol assez sec, hein. On n'est pas sur une zone humide. Donc c'est des arbres qui doivent s'adapter à un sol quand même qui n'a pas beaucoup d'eau, même s'il y a de l'eau en profondeur, quoi.
3: Plus étonnant, parmi les planteurs qu'on trouve ici à Bourbarais ce matin, certains représentent le groupe Rocher, comme dans Yves Rocher. Que vient faire le groupe au milieu de cette mini-forêt ? Réponse avec Valérie Santerre, qui est en charge de la RSE pour le groupe Rocher.
6: Alors, le groupe Rocher est entreprise à mission depuis 2019. Et donc, on a été le premier groupe international à rentrer dans cette démarche. Et dans ce cadre-là, donc, les collaborateurs, chaque année, sur leur temps de travail, donnent une demi-journée pour aider les associations locales en mettant les mains dans la terre. Alors nous, notre objectif, c'est de soutenir des associations locales. Donc on le fait avec la Fondation Yves Rocher, qui est reconnue d'utilité publique. On vient avec des bras pour les aider, notamment dans l'entretien de cette parcelle de plantation. Mais aussi, la Fondation Yves Rocher apportera une dotation qui permettra justement de pouvoir financer quelques plants. Quand on plante pour le futur, et en l'occurrence, l'association, elle est là pour planter pour les générations à venir, bien évidemment. C'est pour ça qu'il y a toujours un choix dans l'association qu'on va soutenir et aussi un choix dans les essences qui sont plantées. Souvent, ce sont des essences locales labellisées pour pouvoir pérenniser les chantiers de plantation.
3: Vous venez de démarrer, vous êtes avec la bêche ici au milieu de cette future forêt, votre ressenti ?
6: Alors je trouve ça génial, il faut faire très attention parce que le terrain est accidenté, mais c'est là où on voit la force et le pouvoir des plantes et de la nature. Et donc là je suis à la chasse au chardon.
7: Là on en dégage un petit là, qui a débordé de sa chaussette. Donc on va le libérer pour qu'il puisse bien s'épanouir.
3: Fabien et Julie travaillent eux aussi pour le groupe Rocher et je les trouve tous les deux bêches à la main.
8: On échange, ils connaissent mieux les essences de plantes, d'arbres, ils connaissent bien comment les planter, comment les faire grandir. Et puis dans le coup, c'est vraiment... Oui, ça nous permet de mieux connaître la nature et d'apprendre comment l'entretenir. Moi j'ai trois gars, donc trois garçons, trois grands maintenant. Et donc forcément, on pense toujours un petit peu à l'avenir parce qu'on on s'inquiète pour eux. Et puis on est quand même artisans et maîtres de nos mouvements et de nos gestes sur la nature. Donc je pense qu'à un moment, si on veut que nos enfants puissent grandir dans des espaces protégés, il va falloir mettre dès aujourd'hui la main à la pâte et faire attention.
9: Je débroussaille, je ne sais pas si ce mot est très adapté, autour des arbres qui ont été plantés pour leur permettre de respirer un peu plus. Et de planter encore mieux. Je trouve ça très émouvant, moi, parce que ça donne de l'espoir pour si des gens se mobilisent comme ça pour rendre les espaces plus verts et d'apporter plus de nature dans notre vie. C'est des beaux projets. Du coup, dans mon métier, j'avais besoin de cette dimension un peu plus environnementale et donc de pouvoir s'investir dans le cadre de son travail et de faire des demi-journées sur le temps de travail où tu mets les mains dans la terre et que tu participes à naturaliser le paysage, je trouve que c'est hyper chouette et c'est une chance.
3: Un autre Robert, membre du collectif Tee Planète, cette fois est en plein travail. Comment il envisage l'avenir de ce lieu ?
10: On voit déjà que la nature est arrivée. L'autre jour, on est passé, il y avait plein de sauterelles. Et on voit que les arbres poussent bien. On a eu très peu de pertes. On est venu les deux premiers étés à arroser. Donc en 2024 et 2025, chaque fois, on est passé deux fois. La municipalité nous a mis à disposition une tonne d'eau. Donc avec le collectif Tee Planète, quand il faisait très chaud en juillet, on est passé une fois et une fois au mois d'août. Pour moi, c'est le signe que l'on peut agir en faveur de l'environnement et ça fonctionne. La nature s'empare rapidement des espaces qu'on lui met à disposition. Si la végétation meurt, nous, on n'est pas loin derrière. Ça se voit déjà, une année, je ne sais plus laquelle, il y avait 41 degrés à Bourbarais, vous vous rendez compte ? Et on a bien vu, en 2-3 jours, la végétation... Et si ça nous arrive encore plus fréquemment, on est mort. Hein. Et à la journée citoyenne, il y a 10 jours, là, on était 11, hein, pour une commune de 5000. C'est un peu dommage quand même. Hein. Et on aimerait bien avoir des gens s'engager pour leur propre environnement parce que nous, on est des citoyens comme tous les autres. Hein.
3: L'engagement, justement. Un chantier comme celui-ci, c'est de l'engagement. Myriam est trésorière de l'association des planteurs du bois et loup. Qu'est-ce qui lui donne envie de nettoyer des forêts de bon matin?
11: C'est un grand intérêt pour la nature, une grande envie de, à une petite échelle, faire quelque chose pour permettre que toutes ces beautés qu'on admire toujours puissent perdurer. Et que nos enfants, c'est aussi notre... Enfin, moi, je suis grand-mère, hein, que nos petits-enfants puissent apprécier ce qu'on a tellement apprécié. Et puis voilà, puis j'adore la nature, les grands espaces, les arbres, les forêts. J'ai appris plein de choses parce que c'est vrai que je me suis rendu compte que je ne connaissais pas grand-chose sur les arbres. Voilà, je savais même pas les reconnaître. Donc oui, j'ai appris beaucoup de choses et on continue beaucoup à apprendre dans l'association. C'est notre objectif aussi.
3: Envie, à votre tour d'apprendre. Vous pouvez contacter les planteurs du bois et loup ou le collectif citoyen Type Planète et mettre la main à la pâte ou à la terre.
0: Voilà à l'instant ce reportage consacré à cette opération de nettoyage menée 3 ans après les premières plantations à Bourbaré. Pour approfondir le rôle que peuvent jouer les arbres et les forêts face au changement climatique, Simon Leclerc de Radio Laser a interrogé Yves Daricot, ingénieur agronome, ancien conseiller des Nations Unies, apiculteur et planteur d'arbres. Il est également l'auteur du livre « Des arbres pour le futur ». Memento du planteur pour 2050.
3: Yves, bonjour.
12: Bonjour.
3: Alors pour vous, Yves, il serait urgent de planter des arbres. Pourquoi?
12: Alors, urgent de planter des arbres, tout à fait. Pour une raison simple, c'est que nous allons vers une planète plus chaude, plus sèche, et avec des événements climatiques plus aléatoires. Dans les périodes de canicule, des périodes de grande sécheresse ou de longue sécheresse plutôt, des abats d'eau plus violents, moins bien répartis. Donc, ça va être moins tempéré au sens température et au sens tempérance. Et en fait, les arbres là au milieu sont ce qui se fait de mieux en matière végétale pour résister justement à tout ça, faire de l'ombre, fixer du carbone, c'est un objectif louable effectivement, mais surtout contrôler les vents, les eaux, et surtout protéger la biodiversité. Les arbres sont utiles pour nous, bien entendu, pour nos espaces en général, mais surtout pour quantité de vie qu'ils abritent et qu'ils nourrissent. Et un arbre, c'est quelque chose qui est fondamental dans les cycles de biodiversité. Ça commence par les fleurs des arbres, qui nourrissent les pollinisateurs et les insectes qui mangent des pollens. Ça continue par les oiseaux, les petits mammifères, qui reçoivent en plus les graines et les fruits, et les feuilles qui retombent sur le sol remettent du carbone et de l'azote dans les sols. Donc on est face à un outil. L'arbre, c'est un outil dans ces cycles écologiques. C'est un outil utile pour nous et utile pour quantité de vie. Et à ce titre, pour revenir à votre question, à ce titre, il faut mettre des arbres, j'ai failli dire en remettre, parce que nous avons effectivement, en particulier en milieu champêtre, nous avons eu tendance à les oublier, à les dédaigner et à ne plus en replanter depuis très longtemps. On plante beaucoup moins que ceux qui disparaissent naturellement ou qui disparaissent pour les mauvais coups qu'on donne.
3: Alors ça allait être une de mes questions, si je peux me permettre, Yves Daricot. Est-ce que les arbres souffrent de la situation écologique actuelle? Et vous avez l'air de dire que oui.
12: Alors oui, c'est évident. Et l'épisode caniculaire le montre à loisir partout. Trop chaud, trop sec, les feuilles tombent et les petits arbres, le renouvellement, est le plus impacté. La mortalité des jeunes arbres après un épisode comme celui qu'on vient de vivre est très importante. Donc, des vieux arbres stressés souffrent et disparaissent plus vite et les jeunes arbres qui sont à peine enracinés, qui ont une courte résistance, on va dire, sont eux aussi impactés. Donc, le climat est en train de sélectionner durement les végétaux, les arbres qui peuvent le supporter. Et parmi ces végétaux, peu se reproduisent facilement vu les conditions que les jeunes ne peuvent pas subir. Donc, les arbres que l'on voit donnent l'impression d'une permanence de nos paysages. Et en fait, il faut regarder ce qui se passe avec les vieux qui partent plus vite et avec les tout jeunes qui ont peine, voire ne s'installent plus. C'est donc important de planter, de replanter, je dirais, et de bien choisir ce que l'on plante dans les conditions qui arrivent.
3: Eh ben justement, qu'est-ce qu'il faut planter, est-ce qu'il y a des arbres à prioriser dans ces conditions?
12: Alors, la mécanique en marche, elle est simple. On assiste à une montée du climat, on va dire du sud vers le nord. Schématiquement, il fait plus chaud et plus sec, des conditions qui étaient communes dans le sud de la France, par exemple. On constate que les agriculteurs mettent des oliviers de plus en plus loin. Les oliviers ont quitté la Provence pour aller jusqu'à Bordeaux. La vigne est montée pratiquement jusqu'en Normandie. Vous voyez, ce mouvement des végétaux de culture lié à la remontée du climat plus chaud vers le nord est à imiter. Donc les arbres à planter sont en priorité ceux qui peuvent rester dans le chaud et le sec, qui sont ceux qui sont au sud chez nous et qu'il faut aider à monter. La première chose à faire, c'est faire migrer d'une certaine façon dans nos paysages des arbres du sud vers le nord. Alors ça nous donnera des arbres résistants, plus résistants au chaud et au sec, et surtout ça nous donnera des arbres aptes à fleurir dans des conditions qui sont de plus en plus limites pour ceux qui sont dans le nord. En plus de la disparition des arbres, genre le hêtre par exemple, qui est un arbre condamné dans les basses terres parce qu'il ne supportera pas le chaud et le sec, on a des arbres qui vont fleurir de plus en plus tôt dans le nord. Donc il nous faut compenser ces floraisons précoces par des floraisons plus tardives avec des arbres qui fleurissent plus tard. Nous devons progressivement enrichir partout les paysages avec des arbres venant du sud qui vont compléter les arbres en place qui résisteront plus ou moins. Voilà le mouvement qu'on doit accompagner et donc planter. Ben alors, le tilleul faisant le monter, le châtaignier faisant le monter, l'olivier, j'en ai parlé, faisant le monter, les arbres fruitiers faisant les monter et accompagnant la vigne à ce titre-là. Et je dirais même, réfléchissons aussi à des arbres qui sont plutôt dans les parcs que dans la nature ou dans la nature champêtre, j'allais dire, et qui apportent des floraisons un peu étonnantes. Vous connaissez peut-être le Lagestrémia, le lilas des Indes. Comme son nom l'indique, il n'est pas des Indes, il est plutôt asiatique, japonais, chinois. Il fleurit en été. Il fleurit au mois d'août, septembre, lilas des Indes, le Lagestrémia. Eh ben, mettons-en dans nos paysages du Nord, parce qu'il apporte justement des fleurs quand il n'y en a pas ou quand il n'y en a plus. C'est un mouvement à la fois de résistance que l'on doit accompagner, résistance au chaud et au sec, et surtout aussi un mouvement de floraison. Pensez qu'il faut aussi fleurir plus longtemps, plus tôt, dans le Nord qu'on le faisait avant.
3: Alors c'est vrai que voilà, Yves Daricot, vous êtes aussi inquiet pour les fleurs. C'est un
12: redéploiement végétal qu'il faut progressivement amener sur nos paysages.
3: Et je me permets de vous reposer la question, Yves Daricot. Je sais que vous êtes aussi inquiet justement pour la floraison. Vous le disiez, il ne faut pas la tenir pour
12: acquise. Oui. Ça, c'est l'inquiétude, elle est basée sur quelque chose d'assez simple. Et cette année a été extrêmement violente visuellement. Le châtaignier, ici où je suis à Saint-Quentin, en Bretagne, a fini de fleurir vers le 20 juin. Donc, on est en très en avance par rapport à son cycle naturel. J'ai failli dire il y a 30 jours d'avance par rapport à des jours qui étaient déjà avancés. J'ai un autre exemple. Quand j'étais enfant, dans le sud, en Gascogne, je ramassais le tilleul avec ma mère. On était en vacances scolaires d'été, donc on était en juillet. Maintenant, c'est mi-juin qu'on ramasse le tilleul dans ma région. Donc, schématiquement, toutes les floraisons ont avancé de plus d'un mois en France. Un mois de floraison qui avance, c'est pour les insectes qui vivent des fleurs, un mois de perdu. Vous voyez, imaginez un accordéon. Les floraisons sont un accordéon qui se sont compactées, compressées, et on a donc perdu, c'est le cas de dire, on a perdu plus d'un mois de floraison actuellement. Cette année est une année particulièrement avancée, et après notre châtaignier breton, eh ben, qu'est-ce qu'on a à regarder dans les paysages? On a très peu de fleurettes, parce que ça a été sec en plus, très peu de fleurettes dans les prés, les fossés, etc. Donc on va se retrouver avec ce que l'on appelle en apiculture un trou floral. Il va falloir que les insectes se serrent la ceinture, et c'est difficile pour des petites bêtes, jusqu'à l'arrivée des fleurs d'automne autour du lierre. Le trou floral, c'est un été de plus en plus long, avec des floraisons extrêmement chiches que l'on a rabougri avec nos pratiques de nettoyage exagérées, bien entendu, mais que le climat a en plus amplifié. Je reviens donc sur ce que je disais à propos des arbres. on est face à des manques de floraison, des manques de nourriture pour les insectes, et c'est grave pour toute la biodiversité, à vrai dire. Et ce manque de fleurs peut être compensé par des choix judicieux d'arbres et d'arbustes qui viennent amener dans ces trous des fleurs qui n'y a plus ou qui n'y a jamais eu d'ailleurs. Voilà le défi devant nous, c'est un défi de paysage à adapter au chaud et au sec et à adapter aux besoins des insectes qui vont manquer de plus en plus de leur carburant. Et leur carburant, ce sont les fleurs qui le fournissent, c'est le nectar et le pollen, bien connus des apiculteurs, mais qui font vivre au-delà des abeilles et au-delà des fournisseurs de pollinisation. Quantité d'insectes sont sur les fleurs, tout simplement parce que c'est leur seule ration alimentaire pendant certaines périodes de leur vie. Le déficit floral est un peu oublié dans les conséquences du réchauffement climatique. Et quand je dis un peu oublié, c'est un euphémisme. C'est pour moi la principale action que nous devons avoir, en particulier en milieu champêtre, sur ce réchauffement climatique, en aidant la biodiversité à passer le trou alimentaire qui se profile de plus en plus.
3: Eh bien, Yves Daricot, on va vous remercier pour ces informations. Merci d'avoir tiré la sonnette d'alarme pour nous. Je rappelle que vous êtes ingénieur agronome, que vous êtes apiculteur également, vous êtes planteur d'arbres évidemment. Et on rappelle évidemment qu'on peut se tourner vers votre livre « Des arbres pour le futur, mémento du planteur pour 2050 ». Merci à vous.
12: Bonne journée, au revoir.
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1: Bonjour à tous, c'est Manon, bienvenue dans Matraque Bien-Aimée. Aujourd'hui, je vous propose de partir en Allemagne avec Cauchemar de Joyce Boga. La jeune artiste oscille entre plusieurs genres. Soul alternative, R&B ou encore pop électronique. Cauchemar est un son qui parle des crises climatiques, du feu et qui évoque une atmosphère apocalyptique. Pourtant, ce morceau a un rythme léger et groovy qui contraste parfaitement avec ses paroles. Cauchemar s'est sorti en septembre 2025 dans le nouvel EP de Joyce Boga intitulé What I Means To. Je trouve que cette chanson plonge mon esprit et mon âme dans un repos un peu apocalyptique. Mais étrangement, ce n'est pas une sensation désagréable, bien au contraire. Vous êtes toujours sur le 92 FM et je vous laisse plonger dans Cauchemar de Joyce Boga. Et on peut...

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1: Bonjour à toutes et à tous. Aujourd'hui, dans l'atelier, vous allez entendre le récit des 5e du collège D1 à Saint-Herblain sur le parcours et l'univers musical de l'artiste PR2B. Entre février et mai, les élèves ont été accompagnés par la Bouche d'air et par la journaliste indépendante Julia Gley. Pendant ces ateliers, les jeunes ont eu l'opportunité de visiter la Bouche d'air, de réfléchir aux inégalités de genre dans l'industrie musicale, d'aller voir PR2B en concert et d'écrire des chroniques retraçant leur expérience. Ces ateliers radio s'inscrivent dans le Parcours Chanson, un projet de sensibilisation à la musique et en particulier à la chanson française par la Bouche d'air et soutenu par Harmonie Mutuelle. Et maintenant, place au récit des collégiens. L'atelier, c'est tout de suite sur Prune.
2: Oh non.

0: Bonjour à toutes et à tous. Nous sommes les élèves de 5e du collège Diwan. Aujourd'hui, nous sommes ici parce que nous participons à un projet qui s'appelle Parcours Chanson.
1: Nous sommes allés voir en concert PR2B à la salle Paul Fort à Nantes avec La Bouche d'Air. Dans cette émission, nous allons écouter les chroniques de nos camarades de classe sur l'artiste PR2B. Bonne écoute sur Prune.
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0: On commence avec Léna et Stérène qui vont nous raconter l'expérience du concert de PR2B. Comment c'était de voir un concert avec sa classe?
3: Vous allez connaître tous les secrets du concert de PR2B du 10 février 2026.
4: Le concert a commencé à 20h et a fini à 22h. La scène était grande et il y avait 500 sièges. Heureusement que l'on avait réservé une rangée, sinon nous n'aurions pas eu de place.
3: Nous étions juste au-dessus de l'ingé son. Quand on est arrivé, il y avait déjà plein de gens. Il y avait beaucoup de bruit, ce qui est normal pour un concert. Par exemple, nous avons remarqué qu'il y a eu des pics de 112 à 115 décibels.
4: Il y avait deux musiciens qui étaient habillés en chemise-cravate et la chanteuse qui était habillée en costume. Les deux musiciens étaient chacun d'un côté de la scène et la chanteuse au milieu qui sautait et dansait.
3: Au fond de la scène, il y avait une photocopieuse et un écran et deux chaises avec un écran chacune.
4: Nos meilleurs souvenirs du concert sont le moment où nous avons chanté et dansé sur la seule musique que nous connaissons, Rayon Gamma.
3: Le moment où on s'est mis debout pour danser.
4: Le moment où tout le monde s'est tenu la main.
3: Quand nous avons mangé les bonbons que notre ami nous avait donnés. Les chansons qui nous ont le plus marquées sont Mélancolie,
4: Buzz,
3: Vérité
4: et Rayon Gamma. L'ambiance de la salle était super et très entraînante. Le concert faisait vibrer le cœur et les corps. Les gens nous ont même demandé si nous étions les frères et sœurs de PR2B.
3: Il y a eu deux rappels, le dernier n'était pas prévu. On avait déjà vu le clip de PR2B avec notre prof de musique. En vrai, la musique était plus entraînante et prenante, ce qui nous a surpris.
4: C'était le premier concert avec notre classe. Entre les chansons, PR2B parlait au public et elle était très drôle. Il y avait du monde pour créer l'ambiance, pas comme si nous étions tout seuls.
3: Nous avions l'impression de faire une sortie entre amis parce que le prof était au bout de la rangée et que nous étions plus libres. T'as d'autres souvenirs qui t'ont marqué dans le concert ?
4: Dans le concert, nous avons pu faire plusieurs photos et vidéos qui rendaient très bien avec les lumières. Et nous avons eu beaucoup de chance de faire cette sortie. Certains collèges sont trop éloignés pour y aller et certains n'ont pas les moyens.
3: Ils n'ont pas la capacité d'organiser cela car c'était une sortie après les cours.
4: Merci de nous avoir écoutés.
5: PR2B est une autrice, compositrice, interprète, née à Saint-Doulchard en 1990. Son vrai nom est Pauline Rimbaud de Barallon. Aujourd'hui, on va principalement parler de son parcours musical, même si elle est également réalisatrice de films. Elle a commencé la musique à l'école primaire et elle joue de la clarinette, du piano et de la guitare. Elle est aussi chanteuse.
6: Le 11 septembre 2020, elle sort son premier EP. C'est un petit album qui s'intitule « Des rêves », entre hip-hop et chansons françaises plutôt des années 80. Le single « Mélancolie » qui sort le 16 juin 2021 est un extrait de son album « Rayon Gamma ». Cet album a bien été apprécié par la critique. C'est un mélange de pop, de punk et de gabber, un genre de musique électronique.
7: En 2025, elle sort son dernier album « Presque Punk » qui contient 13 chansons. Ce morceau bascule entre rap et techno. Dans cet album, elle parle du travail, de la pression au travail, de l'obligation à ne pas péter les plombs. Entre-temps, elle compose plusieurs musiques pour deux films, Les Meutes en 2023 et Partir du jour en 2025. Aujourd'hui, on peut dire que c'est une artiste polyvalente et reconnue avec une carrière bien remplie.
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0: Et pour continuer de rentrer dans l'univers de PR2B, Sherazade, Basile, Solveig et Mona nous proposent d'analyser le clip Rayon Gamma.
1: Imaginez une chanson où l'artiste et les danseurs respirent la joie de vivre. PR2B, jeune artiste française qui perce en ce moment, de son vrai nom Pauline Rimbaud Le Barallon, a écrit et interprété un titre du nom de Rayon Gamma. Nous allons analyser les chansons et le clip.
2: Le clip se passe dans la forêt, dans les champs, près d'une grange, c'est-à-dire dans la campagne, la nature. Les couleurs dominantes sont naturelles. Les couleurs sont froides, mais on a un sentiment de chaleur. PR2B est habillé en clair.
3: On remarque une grande clarté d'image, et la caméra est régulièrement en mouvement. La caméra nous montre une vision globale des choses. Elle zoome parfois sur le visage de PR2B.
4: Le fait que l'image soit vraiment lumineuse fait penser au rayon gamma. Le son aussi donne une vision lumineuse. Elle n'est pas que avec des danseurs, elle est aussi avec ses copains ou ses camarades. Elle danse sous le soleil en vêtements blancs.
3: Le clip nous fait penser que PR2B est une femme heureuse, qu'elle est bien entourée et qu'elle veut s'amuser.
4: Nous voici à la fin de la chronique, à vous d'imaginer le sens de Rayon Gamma. Nous vous laissons entre les mains de nos camarades.
1: Bonne fin de journée!
5: Alors c'est comme ça, on faisait comment déjà, sans les rayons gamma.
6: Alors... Et enfin, voici le moment où Mathieu et Ivani nous parlent des artistes émergents et pourquoi c'est important d'aller les soutenir.
7: Au mois de février, on est allé au concert de PR2B. On ne la connaissait pas encore. On n'avait jamais entendu parler d'elle. C'est ce qu'on appelle une artiste émergente, c'est-à-dire une artiste qui débute.
8: D'habitude, je vais voir seulement des artistes connus, par exemple Orelsan. Si on prend l'exemple d'Orelsan, justement, au début, elle n'était pas très connue, voire pas du tout connue. À mon avis, il a bien galéré comme tous les artistes à leur début.
7: Autre exemple. Erwin est un artiste pas du tout connu, que j'adore. Alors peut-être que dans 5 ans, Erwin deviendra connu, genre il remplira des salles de concert.
8: Pour résumer, ce que je veux dire, c'est que même si l'artiste débute, s'il n'est pas très connu, ça ne veut pas dire qu'on ne va pas aimer. Donc si on veut découvrir de nouveaux artistes, il faut être curieux et aller à leur découverte.
7: La Bouche d'Air, par exemple, a fait découvrir des artistes émergents.
6: C'était l'émission des élèves de 5e du Collège Iwan. Merci de nous avoir écoutés.
0: Et merci à la Bouche d'Air pour l'expérience du parcours chanson.
6: À bientôt sur Prune.
9: Bravo tout le monde.
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1: Quel est votre endroit refuge ? Avec des adolescents et des adolescentes nantaises, on s'est demandé ce que recouvre le terme « bien-être ». À Nantes-Nord, les maisons de quartier Bout des Pavés et Bout des Landes proposent aux habitants des activités et des services. Pour les plus jeunes, le club ado est le lieu de rendez-vous. Là-bas, Yelles se rencontrent, jouent, font des sorties. Ce jour-là, Yelles étaient à Prune pour réaliser une émission spéciale sur le bien-être.
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6: Bonjour à toutes et à tous. Bienvenue dans l'émission du club ado. Aujourd'hui, on parle du bien-être. Pour commencer, on va écouter un micro-trottoir. On va demander aux gens quel lieu et quelle musique ils écoutent pour se détendre.
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8: C'est quoi votre musique préférée pour vous détendre ?
9: Céline Dion, parce que ça met du baume au cœur et ça donne envie de danser.
10: C'est plutôt le rock. Pop rock un petit peu. Je pense que c'est des musiques que j'aime écouter quand je suis toute seule. J'ai tendance à prendre beaucoup le train, faire beaucoup de trajets et j'aime écouter ce genre de musique, ça m'apaise.
11: Je suis chanteuse et musicienne, donc je suis... En fait, j'aime beaucoup de musiques différentes, mais je suis plus sur la pop et la pop japonaise. Voilà, pour donner plus une idée.
12: C'est quoi votre lieu préféré, où vous sentez le mieux ?
13: Alors moi, c'est de me situer sous un vieux chêne.
14: Moi, je suis au bord de la mer, à Noirmoutier.
11: J'aime beaucoup les parcs et les forêts, et des lieux où il y a très peu de gens, parce que c'est des endroits qui permettent vraiment de se ressourcer, de méditer, et de faire quelques questions introspectives, on va dire. Bref, c'est des endroits où on peut vraiment respirer.
8: Quel est le lieu où vous vous sentez le plus à l'aise ?
9: Eh bien, dans mon jardin, parce que mon chat est pas loin et puis j'ai mes petites fleurs à côté.
10: Alors, c'est chez moi, tout simplement.
15: J'irai plus loin dans le salon de chez moi.
16: Bah, c'est un lieu de vie où je me retrouve avec ma femme, ma fille, et on passe de très bons moments.
6: Et c'est quoi votre musique préférée ?
17: Qui me met bien ?
18: Ouais.
17: Le disco. Parce que dans le disco, il y a des rythmes qui me mettent quasiment en transe.
8: C'est quoi votre endroit préféré ?
19: Du monde ? Mon endroit préféré, je pense que c'est la plage. J'aime bien quand, la plage, mais quand il n'y a pas trop de monde, parce que du coup, tu es face à la mer, aux vagues et tout, ça fait un petit bruit de fond qui est très chouette, moi j'aime bien. Et il fait chaud souvent, il fait beau.
8: Merci.
7: Merci.
20: Ça y est, c'est bon.
7: Ouais.
20: Bon,
7: merci.
8: Au revoir.
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8: Merci aux personnes de nous avoir répondu. À présent, c'est Jérôme qui va répondre à nos questions.
3: Bonjour Jérôme, vous êtes le directeur des maisons de quartier Bout des Pavés et Bout des Landes à Nantes-Nord.
8: Aujourd'hui, vous venez à Prune pour une interview sur le sujet du bien-être. La première question, c'est est-ce que votre métier vous permet de changer des choses dans le quartier ?
21: Oui, tout à fait. Alors après, avec toute humilité, hein, déjà, et puis me permet, c'est nous permet. Parce qu'il faut savoir qu'un centre socioculturel, c'est d'abord une équipe enfance, une équipe ado, une équipe adulte et famille, avec différents supports au sein d'un centre. Le nôtre, par exemple, enfin les nôtres, par exemple, nous avons un espace bricolage, un espace numérique, la ludothèque. Enfin voilà, il y a pas mal de choses. Donc, oui. Déjà, de par les différentes problématiques qu'on peut voir sur le quartier, on s'aperçoit que oui, on apporte aux habitants. Donc, il faut savoir que le centre socioculturel, les centres socioculturels sont des lieux d'écoute, de rencontre, de lien social, parce que bien souvent dans les quartiers, enfin, là je vais parler pour Chaîne des Anglais, Bout des Pavés et Bout des Landes, beaucoup de personnes peuvent être isolées. Il y a un manque de communication, d'information entre elles. Et effectivement, on apporte ce qu'on dit, nous, avec toute modestie, une certaine émancipation des habitants via le partage, la transmission d'informations. Et c'est aussi pour nous un moyen aussi de nous élever hein, en tant que professionnels. Hein. C'est pas nous, on est au-dessus et on irait donner l'information, on irait transmettre la matière, le savoir aux habitants. Il y a vraiment ce partage de savoir, savoir-faire, de connaissances. Et puis, on le voit avec les enfants, on apporte éducativement. Hein, nous, on a vraiment notre métier, c'est du socio-culturel, mais derrière ça, c'est de l'éducatif. C'est de permettre, en gros, surtout aux enfants, aux ados, aux jeunes adultes, de leur apporter des outils dans ce monde et qui leur permettra de mieux comprendre le monde dans lequel ils vivent. Voilà. Mais, comme je vous disais, ils nous apportent eux aussi énormément. Donc, c'est un réel partage, en fait. Et ce qui est top dans notre métier, c'est qu'effectivement, on travaille avec l'humain. Donc, l'humain, c'est complexe, hein, c'est pas compliqué, mais c'est ça qui fait toute sa force. Et on a l'impression de servir à quelque chose. Voilà. Et c'est cool.
8: Ok. Pourquoi vous décidez de faire des clubs ados?
21: Alors moi, j'ai rien décidé du tout. C'est vrai que l'accord, hein, elle date de 1985. Donc c'est une association d'éducation populaire, hein, socioculturelle et éducative. Et effectivement, nous, on propose des activités à tous les publics. Donc évidemment que l'adolescence, les collégiens pour nous, hein, même si ça peut aller au-delà du collège, mais pour nous c'est vraiment la partie 11-15, 11-16 ans, il était important de pouvoir proposer des activités à cette tranche d'âge-là. D'une part parce que vous êtes en pleine construction et que nous on peut vous apporter par le biais des propositions d'activités qu'on peut faire un échange, un apport de matière quoi. Donc voilà, il y a à l'accord on retrouve toutes les tranches d'âge via des espaces déterminés par tranche d'âge.
4: Quels sont les futurs projets pour le quartier?
21: Alors actuellement on est dans le cadre du renouvellement du projet social. Le projet social, c'est quoi? En gros, c'est un livre où on retrouve l'évaluation de l'ancien projet social et ensuite, on en tire des constats, on fait un diagnostic du territoire. Voilà, donc savoir un peu comment vit les habitants, comment vivent les habitants, comment travaillent les partenaires. Et de là, on met en place des actions qu'on pense pouvoir répondre aux habitants, aux attentes et aux besoins des habitants. Voilà, donc là, on est en pleine construction, si tu veux. Mais en termes de projet, on est vraiment sur la continuité de la ludothèque, sur la continuité de l'espace bricolage, l'aspect ressources numériques aussi, qui est très importante, parce qu'on le voit, il y a un grand besoin en termes de démarches administratives auprès des habitants. Mais sinon, je peux vous dire qu'on va déménager, retourner au bâtiment anciennement Winnipeg, qui se nomme aujourd'hui Séraphine de Senlis, qui est juste à côté du centre socio-culturel, voilà, rue Hamilton. Mais en gros, on a l'été qui se prépare aussi, avec des sorties car ça aussi c'est important, beaucoup d'habitants sont très souvent, enfin restent très souvent, que ce soit des enfants, des ados, des adultes, restent très souvent, passent très souvent leurs étés dans le quartier. Et l'idée c'est de les extraire du quartier, les faire sortir du quartier, leur faire découvrir autre chose. Voilà, donc on va beaucoup travailler là-dessus. Et deuxième chose, on va être beaucoup aussi dans l'espace public. Voilà, on va proposer de l'activité, notamment à Québec, aux chaînes des Anglais, sur l'espace public, pour être davantage de proximité des habitants.
8: Est-ce que votre métier vous plaît?
21: Ah ouais, oui, oui. Ouais, c'est des métiers qu'on choisit généralement. Et Et l'idée de pouvoir choisir son métier, enfin, moi j'ai un ado hein, à la maison qui a 14 ans, et c'est ce que je lui dis souvent, tu peux faire n'importe quel métier, il n'y a pas de souci moi, je me fiche du métier que tu vas faire. Ce que je veux, c'est que quand tu te lèves le matin, tu sois content d'aller travailler, que tu aies pu choisir ce métier, quoi qu'il soit, il n'y a pas de sous-métier. Ça, voilà. Mais effectivement, tu te rends compte, tu travailles auprès des habitants, tu partages, t'écoutes, tu discutes, t'échanges. Parfois, je rentre chez moi, je me dis « Ah, je suis moins bête ce soir que la veille. » Parce qu'un habitant, il m'a expliqué quelque chose que je ne connaissais pas. Enfin, c'est un métier riche. On a la chance de faire ce métier. Enfin, donc, c'est complexe, hein, parce qu'on travaille avec l'humain. C'est pas toujours simple. Hein. Il y a parfois des tensions, des difficultés. Mais c'est l'idée, c'est de faire ensemble, c'est d'être solidaire, d'arriver à construire ensemble, à s'écouter, à se respecter. Parce que c'est aussi ça, un centre socioculturel. Hein. C'est tu viens comme tu es. Et on te reçoit. Et on te respecte avec tes différences. C'est important. Donc oui, j'adore mon métier.
5: D'accord. Est-ce que vous pensez que votre métier est bien pour la société ?
21: Bah, par rapport à ce que je viens de dire, oui, je pense, ouais. Alors, avec toute humilité, hein. Effectivement, hein, faut pas, on change pas les choses du tout au tout. Hein. Enfin, c'est une somme d'acteurs sur un territoire qui peut permettre cela. Et puis aussi, ce que les collectivités territoriales, ce que l'État peut aussi donner comme moyen, soit financier ou humain, qui va permettre aussi de pouvoir faire évoluer positivement les choses. Mais oui, on change les choses. Moi, j'ai beaucoup travaillé chez les ados et je me suis toujours dit, enfin, on pouvait dire quelque chose à un ado, il l'avait déjà compris, un autre le comprenait à l'instant, un autre le comprenait 6 mois après, un autre 10 ans après, un autre jamais. Voilà, c'est un travail de longue haleine, notre métier. Parce que comme je vous le dis, c'est complexe, on travaille avec l'humain. Mais oui, je pense qu'on fait évoluer. Après, changer, c'est un bien grand mot, mais évoluer positivement les choses, ouais. Ouais. Quand on voit les retours des habitants sur ce qu'on peut proposer, sur ce qu'on vit avec eux, effectivement, je pense qu'on fait évoluer les choses positivement. Et je pense que si nous, l'accord et d'autres acteurs sur le territoire n'étaient pas présents, ça se passerait moins bien.
5: La dernière question... Question bonus, c'est quoi votre endroit préféré ?
21: Endroit préféré, là où je travaille ou...
5: N'importe.
21: N'importe. Endroit préféré. Ah, c'est compliqué, ça. Bon, alors c'est pas un endroit, mais ce que j'aime, c'est être avec mes enfants.
5: Chez vous ?
21: En sortie, ouais. La nature, j'aime bien. Ouais, parce qu'on est urbain quand même. Et c'est vrai qu'aller dans la forêt avec les enfants, marcher, jouer avec un bout de bois, enfin, voilà, c'est plutôt sympa. Dans le quartier, l'espace public, c'est toujours intéressant d'être au-delà de nos murs. Parce que là, on est vraiment proximité des gens auxquels on n'est pas proximité en général, quoi. Donc voilà. Mais oui, je suis bien partout, moi. J'ai envie de te dire. Dès que je suis avec les bonnes personnes, je suis bien partout.
5: Voilà. Merci Jérôme.
18: Merci Jérôme.
21: Merci à vous.
5: On rappelle que vous êtes le directeur de Boudelandes et Boudépavés.
21: Merci, hein. Merci à vous.
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5: En direct de Prune. Vous êtes toujours dans l'émission du Club Ado. Aya et Aïcha vont nous en dire un peu plus sur le Club Ado.
24: Le Club Ado sert à rencontrer du monde. Tu peux te faire de nouveaux amis en dehors du collège. C'est un endroit où tu peux te poser, discuter, sans être à l'école ni à la maison. Au lieu de rester chez toi ou sur ton téléphone, tu as une alternative. Au Club Ado, on fait des activités... Jeux de société, tournois de foot, grands jeux, soirées et on part en séjour en bivouac et en Tunisie.
25: On a aussi des sorties au parc, exemple parc des Naudières. Nous avons aussi des ateliers numériques, machines 3D, flocage et des découpeuses laser. Ensuite, nous avons aussi des consoles. Nous faisons aussi des activités sportives, comme le vélo, des grands jeux de sport, des promenades et du graff.
0: Maintenant, nous allons poser des questions à notre animatrice Héloïse du Club Ado du Nord.
25: En tant qu'animatrice, comment te sens-tu au Club Ado ?
1: Je me sens très bien au Club Ado.
0: Aimes-tu ton travail ?
1: Oui, j'apprécie énormément mon travail et j'aime ce que j'inculque aux jeunes et j'en apprends tous les jours à travers eux.
25: Qu'est-ce que tu préfères dans ton travail ?
1: Ce que je préfère, c'est passer du temps avec vous, que vous choisissiez ce que vous avez envie de faire et vous emmener sur des choses qui vous fait grandir et qui vous fait prendre en maturité.
0: Qu'est-ce que les ados aiment le plus au Club Ado selon toi ?
1: Alors, je pense que vous aimez beaucoup trop les sorties payantes, genre Trampoline Park, Planète Park, tout ça. Et j'aimerais que vous aimeriez un peu plus faire des sorties sur la culture, tout ça. Voilà.
25: Tu as un souvenir marquant avec un groupe d'ados ?
1: Oui, j'ai un souvenir marquant, c'est mes bivouacs. Parce que du coup, c'est vraiment un instant où on est vraiment avec vous, où on est avec vous du coup du matin jusqu'au soir. Et je trouve que c'est vraiment des moments qui sont très importants parce que vous êtes totalement différents qu'au Club Ado. Et on est vraiment beaucoup plus proche de vous à ces moments-là et on partage beaucoup de choses. Et du coup, les bivouacs, pour moi, c'est vraiment la chose que je préfère.
0: Comment décrirais-tu le Club Ado en un mot ?
1: Lequel ? Je peux dire un mot pour chaque si vous voulez. Alors, pour la Boissière, je dirais électrique. Et pour le bout des pavés, je dirais la joie.
25: Okay, merci.
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8: Pour finir, on écoute la chronique musicale de Grace et Hélène. Elle nous parle de Théodora.

0: La musique ressemble à un journal intime, laissé ouvert sur une table. Les prods sont souvent minimalistes, presque timides, comme si elles voulaient laisser toute la place aux émotions. Et justement, sa voix ne cherche pas à impressionner. Elle raconte, elle glisse, elle hésite parfois, et c'est ça qui la rend vraie.
1: Les thèmes tournent souvent autour des relations, des doutes, de ces moments où on ne sait pas trop si on doit rester ou partir. Rien de spectaculaire, mais tout le monde s'y reconnaît. Elle transforme des petits détails en quelque chose d'universel, un peu comme si elle prenait une scène banale et qu'elle la mettait sous une loupe émotionnelle.
0: Ce qui ressort, surtout, c'est cette capacité à créer une ambiance. Quand tu écoutes un de ces morceaux, t'as l'impression d'être dans une fin de journée calme. Lumière basse, pensée qui tourne. C'est pas une musique qui crie, c'est une musique qui s'installe.
1: En résumé, Théodora ne cherche pas à faire du bruit. Elle cherche à faire ressentir, et parfois c'est justement ce genre d'artiste discret qui reste le plus longtemps dans la tête.

0: C'était Big Boss Lady de Théodora. À présent, on va écouter le pépite râteau des chroniqueurs.
1: Pépite.
2: C'est quoi ça?
3: C'est quoi ça?
1: Ce que t'aimes dans le quartier.
4: Et le râteau, c'est un truc bien et un truc
1: voilà.
5: Mon râteau, c'est les travaux. Ils sont bâtis chez moi parce que c'est chiant. Imagine, tu dors et là, t'entends pas du bruit. Et tu peux pas dormir en paix.
6: Ouais, le bruit. Ouais, ouais.
7: Donc ça joue sur ton sommeil.
5: Oui.
4: La santé mentale.
5: Et juste en bas chez moi, il y avait le nouveau parking.
7: Oui.
4: Ouais.
5: Et la pépite, c'est le club ado. Parce qu'on fait plein d'activités.
2: Ma pépite, c'est le club ado. C'est bien parce qu'on fait des activités et tout. Les râteaux. Alors, si le bruit. Des motocross.
4: Moi, j'ai pépite râteau. Alors, mon râteau, c'est les dealers. Pourquoi? Parce que c'est pas qu'ils envahissent, c'est que à chaque fois ils se mettent à des endroits où nous on y va tout le temps et des fois on a l'impression que il y en a qui forcent le regard sur nous ou qui nous demandent de faire des choses pour eux et il y a tout le temps la police.
5: Râteau les travaux parce que il y a les coupures d'eau etc et quand je vais au collège on doit faire tout le tour. Et que presque tout le temps, on est en retard au collège. Et pépite, je sais pas, moi, le club ado. Les activités, les sorties, les voyages. L'ambiance, elle est bien. Des sorties où on fait des goûters.
2: Des fois, on peut faire des tournois de foot.
8: Des fois, il y a des soirées grand jeu, cache-cache.
5: Comme hier, il y avait soirée zombie.
9: L'émission du Club Ado est finie. Au revoir.
10: Et bonne fin de journée.
11: Et bonne fin de journée.
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je donne ordre à nos gendarmes d'intervenir. Parce que si vous me dites aujourd'hui, monsieur Sportouche, que l'État français et le ministère de l'Intérieur est incapable de mettre fin à une boum qui comprend 2000 punks à chiens, alors c'est extrêmement inquiétant pour la sixième puissance mondiale. Enfin, personne n'a eu l'idée de couper.

0: votre attention, s'il vous plaît. Il est désormais interdit à tous les Français ayant voté pour le Rassemblement National de profiter des bienfaits de toute activité relative aux choses suivantes.
1: Des intermittents que tu voulais pas.

0: personne a eu l'idée de couper le courant ?
1: Rachel, je t'aime, on va les avoir.
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1: Bonjour à tous, c'est Manon, bienvenue dans Matraque Bien-Aimée. Aujourd'hui, je vous propose de partir en Allemagne avec Cauchemar de Joyce Boga. La jeune artiste oscille entre plusieurs genres. Soul alternative, R&B ou encore pop électronique. Cauchemar est un son qui parle des crises climatiques, du feu et qui évoque une atmosphère apocalyptique. Pourtant, ce morceau a un rythme léger et groovy qui contraste parfaitement avec ses paroles. Cauchemar s'est sorti en septembre 2025 dans le nouvel EP de Joyce Boga intitulé What I Means To. Je trouve que cette chanson plonge mon esprit et mon âme dans un repos un peu apocalyptique. Mais étrangement, ce n'est pas une sensation désagréable, bien au contraire. Vous êtes toujours sur le 92 FM et je vous laisse plonger dans Cauchemar de Joyce Boga. Et on...

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principe du prêt bancaire. Tu empruntes de l'argent à ta banque. Elle te prête de l'argent qu'elle n'a pas. Là-dessus, tu lui rembourses des intérêts qui rendent ton prêt trop cher. En attendant, ton appart n'est pas à toi, mais à ta banque. Si t'as un pépin, elle le récupère et tu finis à la rue. À quel moment tu trouves ça cohérent ?

0: ferme les yeux et t'imagines.
1: Mais s'il y a bien un endroit où il n'y a aucune règle, c'est bien dans la création artistique. Il y en a déjà bien assez partout ailleurs. De toute manière, il faut de tout. Des gens pour exceller et d'autres pour être libres.

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0: Eh bien, bonsoir à tous et bienvenue sur cette nouvelle émission du Mangatari Club, toujours en direct de Radio Pulsar, station 95.9. Et une fois de plus, on est ravis de vous accueillir pour notre programme bimensuel sur le manga et la japanime. On espère que vous avez passé une excellente semaine, que votre rentrée se passe bien. Force à tous les étudiants, mais aussi les travailleurs et travailleuses. Et évidemment, une petite pensée à tout le prolétariat et le lumpen prolétariat, dont on fait un petit peu partie quand même. C'est un petit peu notre cas aussi, et exceptionnellement, on enregistre pour une fois la veille, et ce, de bon matin. Alors je te demande, eh bien, c'est comment cette matinée, Quentin ?
1: Bah, plus difficile que l'heure habituelle à 18h, mais tout va bien.
0: Comme dirait tous les jours de World of Warcraft, c'est matinal, j'ai mal, c'est ça ?
1: Non. Non, je suis pas autant un chouf, hein.
0: Au programme de cette émission de reprise, eh ben on y va à la cool. On s'organise déjà pour tout bloquer pour les semaines qui arrivent, hein. C'est important. Mobilisez-vous, syndiquez-vous, bloquez des trucs. Tu veux dire un mot là-dessus, Quentin ?
1: Chargé.
0: Et là, on a dû mettre l'extrait. C'est pas grave, je le garde pour la suite. Vous allez bouffer ce matin pour nous, mais ce soir pour vous, de la bande-son d'animé pendant une heure, parce que ça y est, on s'est décidé à faire l'émission de paresseux qu'on a refusé de faire pendant toute une année. On va donc vous proposer une émission avec que de la bonne bande-son de Japanime et des compositeurs et compositrices sur lesquels on vous dira quelques mots. Une petite précision avant de se lancer dans la sauce, on parle pas de générique, alors j'en ai mis un à la fin parce que j'ai vraiment pas pu résister et que j'ai été contractuellement obligé, mais le but c'est pas de vous faire écouter les super OST, enfin les super génériques de Bleach ou Naruto que vous connaissez déjà par cœur. Ça franchement vous pouvez le faire sur YouTube tout seul, donc on va parler de compositeurs et de compositrices. On commence donc en beauté avec un gros nom de la Japanimation, il s'agit de Suzumu.
1: Attends, parce qu'on a quand même on a quand même un générique, c'est le nôtre qu'il faut passer.
0: Ah ouais, bah vas-y.
1: Allez.

0: Et bien de retour après ce générique, j'avoue que moi je suis un peu perdu là ce matin. Comme c'est pas, on n'est pas
1: en
0: direct.
1: C'est la reprise.
0: C'est difficile, je me sens pas à l'aise. On commence donc en beauté avec un gros nom de la bande son de Japanimation. Et puis pour tout ce que j'ai dit tout à l'heure, je le couperai au montage, c'est pas très grave. Il s'agit de Suzumu Hirasawa, une figure du rock progressif japonais. Un mot pour le décrire, c'est éclectique. On va essayer de vous donner un échantillon de ça justement avec quelques morceaux dans différents genres, mais on ne peut pas ne pas commencer par l'un des classiques de la bande son, et c'est une adaptation de manga, il s'agit de Berserk avec le titre Forces.

À l'instant donc, le Forces de Suzumu Hirasawa sur la bande-son de l'adaptation de Berserk des années 90. Franchement, on espère de tout cœur cette année vous proposer une émission sur ce manga iconique qu'est Berserk. Mais d'ici là, eh bien, on peut déjà se permettre de vous mettre l'eau à la bouche avec, selon moi, l'un des plus beaux, mais aussi l'un des plus pertinents thèmes de la Japanimation. Il s'agit du thème de Guts que on attendait tous, toujours dans Berserk.

0: Bon, alors, vu que j'ai pas prévu assez de musique pour tenir cette heure complète, eh ben, il faut faire du remplissage. Quentin, comment t'as trouvé cette petite bande-son de Berserk ?
1: Eh bah, bon, bah, je la connaissais déjà, même si j'ai dû avouer en off que j'ai ni lu ni regardé Berserk, mais je connaissais cette partie-là de la bande-son qui est vraiment, oui, moi je trouve magnifique.
0: Et en plus, tu m'as arraché le cœur une deuxième fois parce que ta justification c'était le mangaka est mort. Et bah, malheureusement, c'est vrai. Kentaro Miura nous a en effet quitté il y a déjà quelques années, mais il faudrait que tu saches pour ta gouverne que Berserk continue dans sa parution. Ça a été repris par.
1: Non, mais je sais, mais bon. Ce sera pas pareil, je pense, quand même.
0: Bah non, ce sera pas pareil, mais un dernier mot pour essayer de te convaincre. Le moment où ça s'est arrêté, c'est-à-dire les derniers travaux de Kentaro Miura sur Berserk, l'histoire arrive vraiment à un moment où c'est une fin qui est très très acceptable, voire même je trouve qu'il y a un truc un petit peu prophétique là-dedans, tu vois. Genre, je trouve que... je pense que beaucoup d'entre nous, pour Berserk, attendaient une confrontation finale entre les deux personnages principaux, que sont Guts et Griffiths, qui sont vraiment un peu comme le Yin et le Yang, qui sont vraiment ces deux anciens amis entre lesquels il y a eu une trahison, une forme de triangle amoureux, il y a eu beaucoup de choses qui s'est passé, il y a un très lourd passif. Et finalement, moi j'ai l'impression que le message de Berserk, c'est aussi, bah, les gars, arrêtez de faire de la muscu et allez en thérapie. Et j'ai un peu l'impression que le moment où Berserk s'arrête, c'est un peu ça, quoi. C'est un peu, bon, est-ce que finalement on a besoin d'aller au bout de la vengeance ? Est-ce qu'on peut pas juste se guérir avec les gens qu'on aime, avec nos proches ? Donc, j'ai envie de dire, moi je vous encourage tous à lire Berserk si vous écoutez ces mots. On continue donc toujours avec Suzu Murasawa. On s'en met une petite dernière à l'instant. Eh bien, je veux vous proposer le thème de Guts. On va complètement changer d'énergie. Tout de suite, ça va être Parade qui nous vient du film de Satoshi Kon, qui est Paprika. C'est l'une des premières chansons d'ailleurs à avoir utilisé un système de Vocaloid, donc des voix à l'intérieur qui ne sont pas humaines. On écoute tout de suite le super Parade de Suzu Murasawa.

0: À l'instant, c'était donc le morceau Parade par Suzumu Hirasawa, tiré de la bande-son de l'un des chefs-d'œuvre de Satoshi Kon. Bon, il a fait que des chefs-d'œuvre, Satoshi Kon, donc ça ne veut pas dire grand-chose. Il s'agit bien évidemment de Paprika. Alors, qu'est-ce qu'on peut vous dire sur ce morceau, la bande-son, en effet, de ce chef-d'œuvre de Satoshi Kon, qu'est Paprika, a été l'une des premières à bénéficier de Vocaloid, donc cette technologie qui permet d'avoir des voix qui ne sont pas humaines. À l'instant, Quentin me disait que justement, c'est une technologie qui immédiatement venu entre guillemets de l'armée. Je pense que j'aurais pu être gourmand et rajouter un petit morceau, genre un petit girl in Byakuya pour Suzumu Hirasawa, mais bon, on va pas en faire trop. On peut aussi noter d'ailleurs que Suzumu Hirasawa, c'est un mec qui a un petit peu ses petites habitudes, notamment parce qu'il a utilisé un Amiga 4000 pour faire de la musique, une technologie qui avait déjà pas loin de 15 ans à ce moment-là. Donc comme quoi, même avec des technologies un petit peu rudimentaires et un peu archaïques, on peut faire du très bon boulot. Je note aussi les mots de Quentin qui étaient super adaptés pour parler de cette bande-son, qui était un foutoir très entraînant, ce qui correspond complètement à l'énergie du film et à ce qu'il a voulu communiquer. Et vraiment, ça, c'est la force pour moi de Suzumu Hirasawa. C'est quelqu'un qui, je pense, ressent très bien les choses et il a une grande facilité à les transmettre en musique, parce que sur le thème de Guts, la mélancolie, la solitude, on les sent, et là, à l'inverse, eh bien, on sent l'énergie, comme tu le dis, qui est foutoir mais très entraînante, de ce Parade.
1: Pour le truc de l'armée, tout, c'est un truc que j'ai vu vite fait, hein. C'est un peu info chat quand même, mais je sais pas si c'est le cas pour les vocaloïdes, mais c'était pour la synthèse vocale en tout cas, donc j'imagine que ça doit être lié vu que le vocaloïde est une synthèse vocale.
0: En parlant de chat, voilà. Est-ce que t'es le genre de personne à backseat quand tu vas sur Twitch, toi ? Est-ce que tu backseat les streamers un petit peu ?
1: Non, moi je suis même pas trop le genre de personne à parler dans un chat.
0: Sérieux ?
1: Ouais.
0: Est-ce que tu regardes des gens jouer aux jeux vidéo comme sur internet ?
1: Ah bah en fait non. c'est vrai que c'est la première question.
0: C'est vrai que tu backseat pas de streamer si tu regardes pas de streamer, quoi.
1: Non, je regarde des best-of. Mais les seuls streams que je regarde en live, c'est les streams plus politiques ou un peu des reacts. Je fais partie des gens que ça fait un peu rigoler de mettre un react en fond.
0: Je suis sûr que toi, t'es le genre à suivre, genre par exemple les streams de Moufette.
1: Ouais, ça m'arrive. Mais là, en react, je pensais à OP.
0: Ouais.
1: Voilà. Qui est très drôle.
0: Elle est vraiment based en plus, OP. Hein. Genre, Opécrotte, super streameuse, qui avait d'ailleurs enjoint ses collègues et camarades streamers à ne pas stream pour le 10 septembre, si je dis pas de bêtises. C'était bien le 10. Mouvement qui avait pas été très suivi, en fait, par les streamers.
1: Bâché par Ponce le Profème.
0: J'étais sûr que t'allais mettre les pieds dans le plat. Mais c'est vrai que parfois, je trouve que... Bon, on fait une petite aparté, mais il est 10h20, on est vendredi. Pour vous, il est 18h20 un samedi, mais on n'est pas dans la même timeline temporelle. C'est vrai que j'ai l'impression que parfois, ça manque un peu de conscience de classe chez les streamers.
1: Alors là on n'est plus du tout dans le manga, mais
0: non, mais on fait une petite parenthèse,
1: mais en même temps le principe du streaming pour les gros streamers ne sont pas justement forcément dans notre classe non plus. Ils ont leurs propres intérêts de boutiquier, comme Twitter aime bien le dire.
0: J'aime bien le mot boutiquier,
1: mais c'est pas tout à fait faux. Enfin, c'est voilà, t'es là pour vendre ta boutique. Ça n'en fait pas des grands bourgeois, bien sûr. C'est quand même des gens qui vivent de leur travail et ils ne sont pas propriétaires de
0: leurs moyens de production,
1: étant donné que même s'ils ont leur caméra et tout, ils sont
0: tributaires
1: de la plateforme Twitch, qui va du coup après. Qui fait que Varoufakis dit techno-féodalisme, parce que voilà, ces boutiquiers sont tributaires d'un seigneur, c'est au final, voilà quoi. Mais je vais pas partir là-dedans, sinon on va plus jamais parler de manga, quoi.
0: Mais ça va revenir dans quelques instants, ne vous inquiétez pas, bon, c'est une petite parenthèse, parce que quand même, l'une des bases aussi du Mangatari Club, c'est que parfois, bon, on aime bien parler politique, enfin, oui. On s'emmerde pas pour ça, donc allons-y gaiement. Je trouve en effet que parfois... On se téléchargera, on se le mettra dans la bande-son d'une prochaine émission. Je trouve parfois qu'en effet, les streamers ont un petit côté pour certains d'entre eux boutiquiers. Et alors, je pense que pour eux, ça leur apparaît tout à fait être une bonne raison, mais ils ont ce sentiment que chaque jour où ils live passe, un jour perdu, les métriques descendent. Et en fait, qu'ils sont tout le temps en compétition permanente les uns avec les autres, même s'ils sont relativement copains quand même. Certains, notamment, je pense, des teams du lundi, il y a plein de programmes où les streamers bossent ensemble. Mais du coup, j'ai l'impression que c'est un peu comme ce sentiment des modèles sur les plateformes type OnlyFans, où il y a de la compétition, même si c'est un peu tes camarades de classe, et d'une certaine façon, ils sont tous dans le même bateau. Enfin, pas tous exactement, parce que les streamers n'ont pas tous la même taille, les mêmes opportunités, les mêmes OP et compagnie.
1: Bah c'est le truc vraiment malin qu'a trouvé le néolibéralisme de de vendre un truc d'indépendance et d'entrepreneuriat, de brainer ça comme ça, alors qu'en fait, c'est juste une manière de refaire des tâcherons, des gens payés à la tâche, et au final, des gens qui... C'est un peu comme, tu sais, aux États-Unis, certaines boîtes de chantier où tu vas, t'as des sans-papiers et des gens qui cherchent du boulot et t'arrives avec un van, tu dis j'ai quatre places et puis faut un peu se battre pour avoir les quatre places, tu vois.
0: Ouais.
1: Et c'est un peu ça, c'est tout le monde est dans le même bateau, mais c'est la guerre. En même temps, c'est des camarades et c'est la guerre de tous contre tous, quoi. Donc c'est bravo le néolibéralisme d'avoir fait cette douille magistrale. Bande de bâtards.
0: Bon, c'est sur ces mots bande de bâtards qu'on reprend la japanime et la musique. On parle désormais d'une compositrice, l'une des plus respectées du milieu, dont les travaux lui ont donc valu des éloges de personnalités comme Yoshiyuki Tomino. On parle du créateur de l'univers Gundam, Shinichiro Watanabe, qu'on ne présente plus. On a déjà parlé de Cowboy Bebop et de Kids on the Slope, ou encore Shoji Kawamori, l'un des plus grands animateurs s'il en fallait un. Il s'agit de Yoko Kanno, qui elle est une pro de la musique classique, et ça se sent un petit peu quand même dans certaines bandes-sons. On commence par le Reign de Cowboy Bebop, sans ménager notre plaisir.

à l'instant le saisissant Rain par Yoko Kanno pour la bande son de Cowboy Bebop, qui existe d'ailleurs en deux versions. Il y en a une chantée avec une voix masculine. Franchement, les deux sont dingues. Elles n'ont pas tout à fait la même énergie, mais les deux sont fantastiques. Le temps passe très vite. On continue sur quelque chose d'un petit peu plus confidentiel que Cowboy Bebop. Il s'agit de l'animé Wolf Rain, que j'avoue, je n'ai pas vu. Je le dis tout de suite, il nous amène une autre compo de Yoko Kanno qui s'appelle Strangers, qu'on écoute tout de suite, mais probablement pas en entier. À dans un instant sur Radio Pulsar.

À l'instant, Yoko Kanno pour le titre Strangers, tiré de la bande-son de l'anime Wolf Rain. Et on sent l'influence du classique et surtout du jazz dans la carrière de Yoko Kanno. C'est quelque chose qui l'a beaucoup collé. C'est peut-être aussi pour ça qu'elle a eu un tel coup de cœur créatif avec notamment Shinichiro Watanabe. On change à nouveau d'ambiance. Vous êtes toujours sur Radio Pulsar pour cette émission spéciale qu'on a enregistrée la veille au matin. On est matinal, j'ai mal. Cette émission bande-son, eh bien, on change tout de suite. On se félicite d'être une radio de découverte musicale chez Pulsar. Et en ce sens, on a envie de vous ouvrir les papilles. On continue donc avec Hideki Naganuma, un autre compositeur. On vous en dit un mot là-dessus. Mais d'abord, Blind to See.

0: À l'instant, c'était donc Hideki Naganuma, un autre compositeur de cette émission spéciale, né lui aussi dans les années 70 à Hokkaido, et il est très connu, notamment eh bien, pour les bandes son très groovy et très urbaine de Jet Set Radio et sa suite Jet Set Radio Future. Mais moi, eh bien, je l'ai découvert avec la bande son du très court animé Air Gear, un autre manga dont j'ai envie de parler cette année, donc je me régale ce matin. À l'instant, c'était Blind to See, une bande son qui respire la liberté, à l'inverse de notre ancien président de la République, Nicolas Sarkozy, ce matin.
1: Ah ouais, non, c'était groovy. Moi, j'étais dans ma tête. Dans ma tête, c'était, tu sais, Tobey Maguire dans Spider-Man 3, là.
0: Avec la scène de la danse ?
1: Voilà. Bah, dans ma tête, c'était ça. C'est très urbain.
0: On entend quoi de ce Spider-Man 3, là ?
1: Rincé. Mais rincé, mais en même temps, c'est aussi une source de...
0: De mème ?
1: De mème et de parodie et tout ça qui est vraiment très cool. Après, c'est un désastre, mais... Mais au final, est-ce que c'était pas pour le mieux, vu que ça nous fait rigoler maintenant ?
0: Moi, je l'ai bien apprécié, mais j'ai l'impression que je suis un peu seul dans ce combat. Et j'ai l'impression que même Sam Raimi, apparemment, il est un peu en mode « Bon, les gars, j'avoue que j'ai un peu déconné sur le 3. » Donc...
1: Bah, c'est que je crois qu'il a pas fait exactement ce qu'il voulait, que ça a été un peu un bordel. Et puis, t'as eu le 11 septembre, parce qu'à la base... je crois que c'est dans le 3, ouais, où à la base, tu avais une scène avec un hélico entre les deux tours. Du coup, il a fallu le repenser. Il y a eu tout le truc où, du coup, il a été obligé, entre guillemets, par l'ambiance de foutre un drapeau américain derrière Spider-Man, ce qui est, moi, je trouve un non-sens en plus, parce que c'est pas Captain America, c'est justement your friendly neighborhood, c'est ton voisin amical, c'est pas l'américain. C'est beaucoup plus un prolo et tout ça, Spider-Man. Et puis moi, quand j'étais petit, j'aimais beaucoup, comme ça peut peut-être s'entendre, Spidey. Et aussi, j'aimais beaucoup Venom. Et du coup, là, l'interprétation de Venom m'avait vraiment pas plu.
0: Est-ce que tu es allé voir les films Venom ?
1: J'ai vu le premier. Je suis pas allé le voir, j'ai vu après. J'ai pas regardé la suite, en partie grâce à Jeanne de Tea Time Ciné, l'émission sur laquelle on est également, qui elle s'est infligé ça et...
0: je me suis infligé le 3 moi, c'est bon.
1: Ah ouais, ouais,
0: c'est... L'un des pires films que j'ai vu, je pense.
1: Ouais, non mais c'est... Mais pourtant c'est... En tout cas en termes de design, c'était plutôt on point je trouve, c'était plutôt bien foutu. Mais après oui, bon c'est pas fou quoi. Je pense que c'est voilà. Juste, peut-être Venom n'est pas adaptable parce qu'il est trop...
0: Je suis à peu près certain que Venom est adaptable, mais qu'il faut juste accepter que ce ne soit pas du PG-13 et il faut avoir une vraie vision créative. Parce que si tu fais des films goofy avec Hardy qui est un peu en train de déglacer la veille, j'ai l'impression que ça ne marche pas.
1: Après, Venom est goofy, il est goofy.
0: Ouais, je suis d'accord.
1: Goofy trash, mais goofy, quoi.
0: Goofy trash, mais goofy, tu vois.
1: Enfin, ça défend des périodes. Bon, bref, ouais.
0: Mais je pense que ça, c'est adaptable, mais qu'il faut juste une vraie vision créative et il ne faut pas avoir peur de mettre un peu les pieds dans le plat, quoi. Genre, typiquement, je suis un vendu, mais je pense qu'un James Gunn, c'est quelqu'un qui pourrait adapter des trucs comme ça, par exemple. Je pense que c'est quelqu'un qui comprend, en fait, le goofy trash et qui peut rentrer là-dedans.
1: Ouais, ça c'est possible. Moi je suis pas un grand fan, mais ouais, je pense que ce serait un bon candidat, ouais, carrément.
0: Bon, ce matin, vous l'aurez compris, c'est vraiment musique et parenthèse.
1: Ou cet après-midi, vu que ce serait diffusé.
0: Ce soir, ce samedi, parce que je vois qu'on est surveillé. La CIA qui est prête à nous faire disparaître après les propos sur l'11 septembre et Venom.
1: Là, pardon. la CIA, pardon, c'est la blague.
0: CIA, Glucksmann, Parti Socialiste.
1: C'est
0: assez hier,
1: tout ça.
0: On revient à la musique de la Japanimation. On reste avec Hideki Naganuma. Et comme à l'instant, eh bien, vous parlez de ses contributions qui sont assez évidentes à Jet Set Radio. Eh bien, on passe tout de suite au titre Rock It On tiré de cette licence.

À l'instant, le Rock It On tiré de la licence Jet Set Radio, une fois de plus, par Hideki Naganuma, dont on vantait les mérites. On finit donc cette émission par un compositeur qui est d'ailleurs plutôt jeune, il est seulement dans le début de sa quarantaine, mais il est déjà très influent et très convoité. C'est un petit peu honnêtement l'un de mes chouchous, même si j'avoue que Suzumu Hirasawa quand même remporte pas mal mon adhésion. On parle tout de suite de Kensuke Ushio, et je me déteste déjà d'avoir mis seulement 3 chansons. Dans un instant, je vous parlerai rapidement de Wish Upon a Star, qu'on écoute tout de suite sur Radio Pulsar.

0: Les dernières notes de Wish Upon a Star par Kensuke Ushio pour la bande-son de Ping Pong, un animé slash manga dont on vous a déjà parlé sur les ondes du Mangatari Club, et j'avoue que c'est l'un de mes travaux préférés all time. Je pense que bon, Kensuke Ushio, c'est un peu l'un des goats de la composition, et je pense aussi que ce bon Ping Pong, c'est l'un des goats du manga, si je puis me permettre. À l'instant, une OST donc quand même plutôt très mélancolique. On change tout de suite d'énergie avec Like a Dance, toujours dans la bande-son de Ping Pong. Quentin,
1: c'est parti.

0: À l'instant donc, Like Dance, un titre par Kensuke Ushio pour la bande-son de l'anime Ping Pong par Masaki Yuasa, tiré d'un travail de Taiyo Matsumoto, un titre qui respire la confrontation sportive musclée, bourrée d'énergie, un titre tellement bon qui favorise complètement l'immersion dans les matchs des personnages, à tel point que Quentin, qui n'a rien vu de Ping Pong et qui, manifestement, n'en a rien à faire, a commencé un petit peu à se trémousser là.
1: Ah bah oui, la BO là, quel banger. Mais ça me donne envie de checker. Hein. Ouais.
0: Il est sur la liste, quoi.
1: Voilà, la liste interminable qui liste se remplit mentale. Plus vite qu'elle, ne se, qu'elle ne se réduit.
0: Bah, moins de World of Warcraft et plus de Japanimation, Quentin. Je suis désolé.
1: Je joue pas tant que ça à WoW.
0: Ça se passe comment d'ailleurs sur WoW en ce moment? C'est quoi l'édition en cours?
1: Là, on est toujours sur The War Within, la première de la trilogie. Ils ont annoncé et on est sur le dernier patch et le dernier gros patch et puis après ce sera Midnight.
0: Ok.
1: Ce qui est rigolo parce que du coup c'est la 12.0, ils ont décidé de l'appeler Midnight.
0: Ouais, makes sense.
1: Malin. Et voilà.
0: Et bien on va se conclure cette émission qui sera un tout petit peu plus courte que d'habitude, mais j'avais envie de dire c'est l'été, mais je suis pas sûr qu'un 26 septembre alors qu'il fait gris dehors, cette excuse marche encore.
1: On est officiellement plus dans l'été depuis 5 jours.
0: Vraiment ?
1: Oui.
0: On conclura donc cette émission d'automne avant qu'il fasse nuit. Chez vous, sur Radio Pulsar, station 95.9. On a toujours une bonne excuse. Avec un dernier banger. Je vous avais dit en début d'émission qu'on n'était pas là pour écouter des génériques. Même si, évidemment, comme vous, j'avais très envie d'écouter des génériques de Fullmetal Alchemist, Naruto ou Bleach. Mais je m'en suis autorisé un seul, que personne ne connaît. Donc, de toute façon, vous ne pourrez pas prouver vos dires. À l'inverse de Mediapart face à Nicolas Sarkozy, je vous propose tout de suite le générique de Devilman, repris par Kensuke Ushio pour Devilman Crybaby. C'est Devilman No Uta. Et Quentin, on se souhaite une très bonne soirée.
1: Ouais, on peut dire au revoir et puis à dans deux semaines.
0: À dans deux semaines. Écoutez de la musique, matez de la Japanimation, réjouissez-vous que Nicolas Sarkozy soit derrière les barreaux. On peut rajouter quoi de plus?
1: T'as un invité pendant deux semaines?
0: Non, pas encore.
1: À dans deux semaines.
0: À dans deux semaines.

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